0: Au requérant, au titre de cédé pour 1,1 à la ligne quotidienne, capacité de réparation. Attendu que Alain Desfonds a été immobilisé du 6 mai 1968 au 2 novembre 1972, soit 6 mois. 1,1 à la ligne. Attendu que, au moment de l'accident, Alain Desfonds a été
1: d'ailleurs, les gars réels par son mari avaient été capables.

c'est à des occupations, disons, plus élevées qu'on a convié Hector. Hector est un charmant rat blanc que les spécialistes français destinent au voyage dans l'espace. Mais on n'est pas un rat de l'espace comme ça. Pour l'accomplissement de sa haute mission, Hector a été doté d'une combinaison spéciale qui se fixe par des ressorts à un bâti métallique. Dans cet appareil, Hector s'est vu convié aux délices de l'entraînement spatial et en particulier à ceux de la centrifugeuse pour donner un avant-goût du vol sans pesanteur. Avec Hector, 6 autres rats s'entraînent au centre d'études et de recherche de la médecine astronautique. Et comme lui, ils pourront le jour J avoir l'honneur de prendre place dans l'habitacle de la fusée Véronique et de faire depuis la base d'Amaguir, près de Colombéchard, le bond de 200 km dans l'espace.

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Si votre aspect extérieur s'est modifié, intérieurement aussi de grands changements se sont opérés. Vos organes génitaux, jusque-là endormis, ont commencé à jouer un rôle

0: Vous n'êtes pas un peu surmené en ce moment?
1: Ça risque pas, je suis chômeur.
0: Vous avez bien de la veine.
1: Croyez pas ça. Il n'y a rien de plus crevant que de se tourner les pouces.
0: Parce que vous croyez peut-être que le travail repose.
1: Ça dépend du travail.

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Quelques-uns des signaux présentés dans la première partie sont à la limite de l'audible. Non pas qu'ils soient trop faibles, mais parce que les fréquences qui les composent se situent en presque totalité dans la gamme ultrasonore. La technique, heureusement, nous offre une façon simple d'entendre ce que nos oreilles ne perçoivent pas ou à peine. Il suffit en effet de ralentir la vitesse de défilement de la bande enregistrée pour que le spectre se déplace vers le grave. Par exemple, la fréquence 16 kHz, que voici, se transforme en 8 kHz lorsque l'enregistrement est lu à demi-vitesse. Au 20e de la vitesse, le son restitué par le haut-parleur n'est plus que de 800 Hz.

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C'est un aveugle que je cherche la réalité de la nuit. C'est avec les bouts des doigts et des paupières que je la touche et que tout à le temps, je la serre finalement dans mes bras.

Sous la surface de l'eau, les signaux des hydrochorises fusent au travers de la masse liquide. Avec leurs brefs coups d'archet, les cigaras sont parmi les plus bruyantes de ces minuscules punaises.

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0: C'est parfois en plein jour, au beau milieu d'une réalité sûre d'elle-même, que se glisse le rêve, la poésie furtive, par exemple.
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